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Tout de suite, un point sur les années 80. Au milieu des années 80, c'est la mode des chansons caritatives. Chansons contre la famine en Éthiopie, avec Chanteurs sans frontières, Band-Aid, 12 and It's Christmas, Les Enfoirés, avec Les Restos du Cœur, enfin USA for Africa, We Are the World. De nombreux artistes connus feront partie d'un groupe éphémère constitué pour la bonne cause. 22 artistes seront réunis pour le titre We Are the World, écrit par Michael Jackson et Lionel Richie.

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1: Aujourd'hui, intéressons-nous au titre It's My Life du groupe Talk Talk. Sorti en janvier 1984, le single deviendra le plus populaire de la formation. Il fut écrit par le chanteur et leader du groupe Mark Hollis et le claviériste-guitariste Tim Friesgreen. Retrouvons maintenant ce superbe maxi et la version US Mix.

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Tout de suite, un point sur les années 80. En 1980, naît un lecteur de cassettes audio portable et miniature pour l'époque, c'est le Walkman de chez Sony. Souvenez-vous du baladeur avec son mythique casque orange, une bonne cassette de New Wave à l'intérieur, avec par exemple le titre qui fera un carton cette année 1980, The Buggles et son Video Killed, The Radio Star.

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1: Focus sur Johnny Clegg. Johnny Clegg est né le 7 juin 1953 à Backup en Angleterre et mort le 16 juillet à Johannesburg en Afrique du Sud. Il est issu d'une famille de paysans lituaniens et polonais immigrés au Zimbabwe. Il arrive à l'âge de 7 ans en Afrique avec sa mère qui travaillait pour une maison de disques. Il fut le leader des groupes Juluka et Savuka et fut inlassablement le défenseur de la culture africaine et lutta contre l'apartheid à travers la chanson. En 1987 sort le titre Scatterlings of Africa qui fut un succès en Europe. Ce titre a été utilisé dans la bande originale de Rain Man en 1988. C'est une chanson mêlant les rythmes et harmonies zoulous sur lesquels Johnny Clegg a greffé un texte en anglais en mettant l'accent sur le mot scatterling qui est un réfugié, un apatride. Le disque se vendra à 250 000 exemplaires.

En 1988, il écrit et compose le titre Assi Bonanga, qui sera dédié à Nelson Mandela, alors emprisonné sur l'île de Robben Island, au large du Cap. Le titre et le refrain sont en zoulou, et les couplets en... En 1988, il écrit et compose le titre Assi Bonanga, qui sera dédié à Nelson Mandela, alors emprisonné sur l'île de Robben Island, au large du Cap. Le titre et le refrain sont en zoulou, et les couplets en anglais. Assi Bonanga fait référence au fait

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1: Aujourd'hui, intéressons-nous au titre It's My Life du groupe Talk Talk. Sorti en janvier 1984, le single deviendra le plus populaire de la formation. Il fut écrit par le chanteur et leader du groupe Mark Hollis et le claviériste-guitariste Tim Friesgreen. Retrouvons maintenant ce superbe maxi et la version US Mix.

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1: Focus sur Marvin Gaye. Marvin Pence Gaye Jr. est né en avril 1939 à Washington. Il est auteur, compositeur et chanteur américain de musique soul. Très jeune, il s'exerce à la musique dans une église, en y chantant notamment du gospel. Il s'engage dans l'armée, certainement plus comme échappatoire à un père violent qui le battait régulièrement que par vocation. Il revient à Washington en 1957 et fera partie d'un groupe de doo-wop. Il signe avec le label Motown et commence une carrière à succès. En 1967, il sort un duo avec Tammy Terrell, Ain't No Mountain High Enough, qui aura beaucoup de succès.

0: En 1971 sort le titre What's Going On, issu de l'album du même nom. Dans celui-ci, il fait l'analyse de son époque et touche à des sujets sensibles tels que la lutte pour les droits civiques, la guerre du Vietnam et l'écologie.
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Enfin, en 1982, paraît le superbe slow Sexual Healing, écrit à Ostende, en Belgique, sous le label Columbia Records. Marvin Gaye remportera 2 Grammy Awards pour ce titre, qu'il a écrit 2 ans avant qu'il ne soit assassiné par son père en mai 1984.

Tout de suite, un point sur les années 80. Au début des années 80, naît la VHS qui permettra d'enregistrer des films et stocker des vidéos. Suite à cette innovation, des magasins spécialisés dans la location de films se créeront un peu partout en France. En 1985, dans ces vidéoclubs, on pouvait par exemple y louer le dernier Sylvester Stallone, Rocky IV.

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1: h 30, 8h en temps universel, 10h ici à Paris. Merci d'écouter RFI. Dans 10 minutes, la première partie de votre appel sur l'actualité consacrée à vos questions et dans 40 minutes, le débat en Guinée. Le pays se positionne pour l'organisation de la CAN en 2032 et dans 2036, mais dans le même temps, une décharge vient de coûter la vie à plus de 30 personnes dans le pays. Alors, illusion ou réalisme, on en parle juste après le journal de Gaëtan Plenet. Bonjour Gaëtan.
2: Bonjour Namoury, bonjour à tous. Un anniversaire en temps de guerre pour l'Ukraine. Il y a 35 ans, jour pour jour, le pays devenait indépendant. Celui qui était alors consul français à Kiev se souvient sur notre antenne, vous l'entendrez dans un instant. Un candidat de plus pour la présidentielle de l'année prochaine en France. Cette fois, c'est le leader de Place Publique, Raphaël Glucksmann, qui se lance dans la course à l'Elysée. Il l'a annoncé hier soir. Dans cette édition également, la sécheresse qui sévit en Somalie et qui complique encore un petit peu plus le travail des humanitaires. Et puis, on vous emmène à l'Accor Arena de Bercy, où les championnats du monde de e-sport se sont refermés hier. La création d'une armée nationale, le choix d'une monnaie propre et puis le contrôle des entreprises sur son sol. Tout ça, l'Ukraine l'a acquis il y a 35 ans, jour pour jour, le 24 août 1991, lorsque le Parlement du pays entérine son indépendance. 35 ans plus tard, cette armée nationale est sur tous les fronts car la Russie a envahi le pays et les frappes sont quotidiennes, particulièrement meurtrières d'ailleurs depuis quelques jours. Hugues Pernet est un ancien diplomate français, auteur du livre « Journal du premier ambassadeur de France » à Kiev, car c'est lui qui était en poste en tant que consul en Ukraine ce jour d'août 1991. Alors il revient sur cet événement qui a marqué l'histoire de la fin du XXe siècle et qui, selon lui, est à l'origine de la guerre actuelle.
3: À Paris, on ne pensait absolument pas que l'effondrement de l'URSS était proche. Je faisais des télégrammes pour indiquer, attention, il y a un mouvement indépendantiste en Ukraine qui est en train de prendre de l'ampleur, et Paris ne voulait pas du tout entendre ça. Paris, à l'époque, était dirigé par M. Mitterrand, qui nourrissait une relation particulière avec M. Gorbatchev et qui ne souhaitait absolument pas l'effondrement de l'URSS. Donc, je me trouvais, en tant que collaborateur de notre ambassadeur à Moscou, parce que j'étais sous sa tutelle administrative, j'écrivais des choses différentes de lui, puisque je disais « l'Ukraine bouge vers l'indépendance » et l'ambassadeur disait « non, l'Union soviétique est nerushim, est indestructible ».
2: Hugues Pernet, interrogé par le service russe de RFI. Et c'est donc en ce 35e anniversaire de l'indépendance ukrainienne que la coalition des volontaires doit se réunir ce lundi. Elle regroupe les pays qui sont prêts à soutenir Kiev contre Moscou. Une réunion coprésidée par la France, l'Allemagne et le Royaume-Uni, dont le Premier ministre Andy Burnham est attendu à Kiev. C'est son premier déplacement international depuis sa nomination fin juillet. Lui est arrivé à Paris hier. Le prince héritier saoudien est en visite officielle. Tout à l'heure, avec le président français Emmanuel Macron, ils vont diriger une réunion du Conseil de partenariat stratégique franco-saoudien. C'est la première du genre entre les deux pays aux relations fortes, tant sur le plan économique que stratégique, et dont nous parlait ce matin notre grand invité de la rédaction, l'ancien ambassadeur de France en Arabie Saoudite, Bertrand Besancenot. Il répondait à Arnaud Pontus, un entretien à retrouver sur RFI.fr. Et au-delà des contrats qui vont être signés avec Paris, Mohamed Ben Salman et Emmanuel Macron vont discuter aussi de la situation dans le Proche et le Moyen-Orient, marquée notamment par la guerre en Iran. Le secrétaire américain au Trésor, Scott Bessent, doit d'ailleurs dévoiler aujourd'hui de nouvelles sanctions économiques à l'encontre de la République islamique. RFI, il est 10h04 à Paris. Candidat à la l'élection présidentielle de 2022, l'écologiste Yannick Jadot ne le sera pas à nouveau l'an prochain, car il préfère soutenir celui qui, a-t-il dit ce matin sur France Inter, est le mieux placé pour réconcilier les besoins de justice sociale, l'impératif écologique, la démocratie et l'Europe. À savoir, selon lui, Raphaël Glucksmann, qui lui est bel et bien candidat. Il l'a officialisé hier soir dans le journal de France 2. L'eurodéputé, leader de Place Publique, passera quand même d'abord par la primaire du PS, Charles-Turien Tomaka.
4: Après 3 mois de réflexion, c'est donc la fin d'un faux suspense. Raphaël Glucksmann participera également à la primaire du Parti Socialiste organisée au mois d'octobre. Une volte-face pour l'eurodéputé qui refusait encore récemment d'envisager cette option.
5: J'ai toujours dit que je voulais mener cette bataille avec mes amis socialistes. On va gagner l'élection présidentielle.
4: Raphaël Glucksmann part donc favori de ce scrutin, auquel plusieurs socialistes comme Ségolène Royal, les députés Philippe Brun et Jérôme Guedj souhaitent participer, en attendant la candidature possible du premier secrétaire du parti, Olivier Faure. Le candidat entend porter une ligne social-démocrate, pro-européenne et républicaine, avec l'ambition de rassembler une gauche qu'il juge aujourd'hui profondément divisée.
5: Si je suis candidat aujourd'hui, c'est pour relever la France. Parce que vous savez, on a tous une boule dans le ventre. Quand on regarde ce qui est en train de devenir notre nation.
4: Réaffirmant son hostilité à la France insoumise, Raphaël Glucksmann tend la main aux écologistes.
5: Les écologistes ont eu raison avant tout le monde sur la catastrophe climatique que nous sommes en train de vivre. Je leur dis une chose simple. Venez avec nous fonder la République écologique.
4: Le candidat veut désormais installer sa campagne autour d'un message de rassemblement et de reconquête face à l'extrême droite. Une entrée officielle dans la bataille présidentielle à moins d'un an du scrutin.
2: Après une journée de repos, les discussions reprennent à Oulan-Bator en Mongolie, deuxième et dernière semaine de la COP17 contre la désertification. On estime qu'entre 40 et 75% des terres mondiales sont dégradées. Les recherches continuent en Guinée-Conakry après l'éboulement qui a eu lieu dans une immense décharge à ciel ouvert en banlieue de la capitale. C'était dans la nuit de samedi à dimanche. Des habitations installées au pied de cet immense amas de déchets ont été ensevelies. 31 corps sans vie retrouvés, mais il pourrait encore y avoir des disparus. Les fortes pluies de ces derniers jours sont pointées du doigt. Des pluies qui manquent en Somalie. La sécheresse sévit et ça ne fait qu'empirer la situation humanitaire déjà désastreuse dans ce pays où les habitants connaissent une insécurité persistante. Désormais, 6 millions de Somaliens sont confrontés à une faim aiguë, soit environ un tiers de la population. Médecins sans frontières alertent notamment sur la situation dans les camps de déplacés de Baïdoa, dans le sud-ouest du pays. D'après MSF, un enfant sur deux dans ces camps souffre de malnutrition aiguë. Un tiers des familles ne survivent qu'avec un seul repas par jour. Et l'ONG s'inquiète aussi de la baisse des financements pour l'aide humanitaire. Michel Sangma est conseiller en charge de la santé pour l'organisation.
6: Dans notre programme de nutrition, nous avons déjà admis plus de 80% du nombre de patients que nous avions accueillis l'année dernière. Et ce ne sont pas seulement les chiffres qui sont préoccupants, mais aussi la gravité de ces cas. Il s'agit d'enfants très malades, souffrant de nombreuses complications médicales. Ils arrivent à un stade très avancé, après avoir subi la faim pendant de nombreux mois. Et on voit désormais les conséquences de l'extrême pénurie alimentaire. Beaucoup souffrent de maladies épidémiques comme la rougeole ou la diphtérie, ce qui est très préoccupant. Nous recevons ces enfants, nous les soignons dans nos hôpitaux, nous les autorisons à sortir, mais ils finissent par être réadmis parce qu'ils retournent dans le même environnement où ils n'ont ni accès à la nourriture en quantité suffisante, ni à de l'eau potable. Et cela est très visible lorsqu'on se promène dans les camps. Tôt le matin, on voit de longues files de personnes avec des jerrycans attendant pour recevoir de l'eau, de longues files de patients devant les cliniques mobiles attendant que les enfants soient pris en charge. Nous essayons de tirer la sonnette d'alarme sur ce que nous observons sur le terrain avant qu'il ne soit trop tard.
2: Des propos recueillis par Alban Tiroir. Couronne conservée pour l'équipe de France de Cécifoot, la discipline réservée aux déficients visuels. Les Français ont battu hier soir l'Angleterre 1-0. C'était en finale de la compétition. Et c'était jour de finale aussi à l'Accor Arena de Bercy à Paris. La finale du tournoi de clôture de la Coupe du Monde de e-sport. Ça se jouait pour les connaisseurs sur Counter-Strike 2. La structure russe Spirit affrontait le club turc FUT devant un public chauffé à blanc. Jean-Baptiste Brin était sur place.
7: L'arène de Bercy est pleine à craquer. Musique fumigène, la scène réunit tous les préparatifs d'une bataille épique. Depuis les gradins, Raphaël assiste pour la première fois en personne à un tournoi de Counter-Strike.
8: Content en plus de voir Spirit en grande finale, qui est une de mes équipes favorites avec Falcons. Donc je suis content d'être là et j'espère que Donk va cliquer, moi ça me ferait plaisir.
7: Donk, ou Daniil Krychkovets de son vrai nom, c'est le jeune prodige de Spirit que Raphaël, comme beaucoup d'autres présents en tribune, sont venus admirer. Mais la salle reste globalement acquise à la cause de leurs adversaires, les outsiders de FUT que peu de gens attendaient en finale. Et la surprise ne s'arrête pas là. Dès l'entame de la rencontre, FUT donne le ton et remporte la première manche. Piqué à vif et hué par le public, Spirit riposte. FUT s'accroche et force les prolongations lors des deux manches suivantes, mais rien n'y fait. Si la salle exulte à chaque point gagné par FUT, ils finissent malgré tout par s'incliner 3-1 face à Donk et ses coéquipiers. Mathieu était venu soutenir leurs adversaires.
9: Je suis maudit, à chaque fois que je vais en présentiel à un tournoi, l'équipe que je veux pas qu'elle gagne, elle gagne. Mais je me suis bien amusé, c'était cool.
7: Tandis que les joueurs de FUT quittent la scène, Donk soulève son trophée et continue de faire l'étalage de son talent à seulement 19 ans.
2: Et puis on a appris la mort ce matin du journaliste français Philippe Bouvard. Il avait 96 ans. C'est une immense voix de la radio qui s'éteint. Il a notamment marqué l'histoire de l'antenne de nos confrères de RTL sur laquelle il a présenté pendant plus de 3 décennies l'émission des Grosses Têtes, l'une des plus écoutées de France. Merci d'être avec nous sur RFI. Namoury Dosso, c'est à vous pour appel sur l'actualité.
1: Merci Gaëtan.
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11: Le chanteur Seal est né en février 1963 à Londres, au Royaume-Uni. D'origine nigériane et brésilienne, il a grandi dans un environnement multiculturel qui a profondément influencé sa musique. Il entreprendra des études d'architecture et vivra ensuite de petits boulots dans la banlieue de Londres. Seal a débuté sa carrière de musicien dans les années 80, travaillant comme chanteur de session et en tant que membre du groupe Push. Cependant, c'est dans les années 90 qu'il a connu le succès mondial. Son premier album, éponyme, au nom de Seal, sort en 1991 et a immédiatement attiré l'attention avec des singles tels que Crazy et Future Love Paradise. Son mélange unique de soul, de pop et de R&B a établi Seal comme l'une des voix les plus marquantes de sa génération. Le titre Crazy, en 1990, morceau emblématique issu de son premier album, a propulsé Seal vers la célébrité internationale. Pour ce titre, il se serait inspiré de la chute du mur de Berlin et du massacre de Tiananmen en 1989.

La fusion de sa voix puissante avec des éléments électroniques a créé un son novateur qui a captivé les auditeurs du monde entier. Second extrait de l'album Seal, le titre Killer. Pour celui-ci, Seal collaborera avec le producteur de musique anglais Adamski. C'est une ballade soul et pop avec des influences électroniques. Il deviendra numéro 1 des charts anglais dès sa sortie.

Toujours extrait de l'album Seal, le titre Future Love Paradise sortira en avril 1991. C'est une chanson sensuelle qui mélange les éléments issus de la musique soul, R&B et pop. On pourra y reconnaître un passage du titre Papa Was a Rolling Stone du groupe The Temptations. Ce fut un grand succès international pour Seal.

En 1994, la ballade Kiss from a Rose remporte plusieurs Grammy Awards et devient le thème musical du film Batman Forever. La voix évocatrice de Seal et la composition lyrique en font un classique intemporel.

Le titre Prayer for the Dying, en 1994, est une exploration profonde des thèmes de la vie et de la mortalité. Cette chanson est un exemple frappant du lyrisme réfléchi de Seal. La musicalité sophistiquée et la voix expressive font de cette piste une expérience auditive inoubliable.

la très belle ballade Love's. La très belle ballade Love's Divine sortira en mai 2003

toujours extrait de l'album Seal 4, la chanson Don't Cry met en valeur la polyvalence de Seal en tant qu'artiste. Elle combine des éléments de soul, de pop et de rock, démontrant son talent pour fusionner différents genres avec aisance.

En mai 2005, Seal se marie avec le mannequin Heidi Klum. Ensemble, ils auront 3 enfants. En 2008, Seal sortira un album nommé Soul, qui reprend les standards de la musique soul américaine. Celui-ci se vendra à plus de 800 000 exemplaires. 2010 verra la sortie de son 7e album au nom de Commitment. Il est produit par David Foster, un producteur canadien de renommée qui avait déjà travaillé avec lui sur l'album Soul. Le titre le plus connu de l'album Commitment est sans nul doute Secret à la 8e piste.

En 2015, Seal reprend le titre de 1973 d'Anna Peebles, I Can't Stand the Rain, et y ajoute sa propre interprétation avec une touche soul et contemporaine. Il fera partie de l'album 7 qui marquera le retour de Seal à un son plus soul et intime. Rain.

Au fil des ans, Seal a continué à évoluer en tant qu'artiste, explorant divers styles musicaux. Son œuvre reflète une recherche constante de nouvelles sonorités, tout en préservant l'essence de sa voix unique. De ses débuts dans les années 90 à son statut d'icône musicale, Seal a laissé une empreinte indélébile sur l'industrie musicale. Sa capacité à fusionner des genres et à exprimer des émotions profondes à travers la musique en fait un artiste véritablement exceptionnel.

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1: Focus sur Nick Kamen. Né le 15 avril 1962 à Harlow dans l'Essex en Angleterre, Nick Kamen est mannequin et chanteur dans la fin des années 80. On le retrouve dans le monde de la pub lorsqu'il se déshabille pour Levi's dans une laverie automatique. Il se lance ensuite dans la musique grâce notamment à Madonna qui lui cède le titre Each Time You Break My Heart en 1987 qui se classera 8e du top 50 et obtient un disque d'argent.

En 1987, il revisite un titre sorti sous le label Motown, écrit par Evie Joe Hunter et Stevie Wonder en 1966, « Loving You is Sweeter Than Ever ».

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2: Il est midi ici à Paris, 13h à Kiev. Bonjour à tous.
1: Karine.
2: Quand jour pour jour, l'Ukraine devenait indépendante, en ce jour de commémoration, les soutiens européens, la coalition des volontaires se réunissent autour de Kiev, toujours sous le feu russe, avec une demande brûlante des autorités ukrainiennes, leur fournir les moyens de parer les attaques de missiles balistiques du Kremlin de plus en plus fréquentes. Le prince héritier saoudien Mohamed Ben Salman est en visite officielle en France, un rapprochement assumé par Riyad et Paris, malgré les critiques des défenseurs des droits humains. Entre renforcement des liens économiques et diplomatiques entre les deux pays et promotion du royaume par l'e-sport. L'e-sport World Cup, gigantesque compétition de jeux vidéo sous pavillon saoudien, s'est en effet achevée hier à Paris, sur un bilan que ses organisateurs présentent comme un succès entre affluence, audience et rayonnement international. Les soutiens européens de l'Ukraine se réunissent donc aujourd'hui. Le nouveau Premier ministre britannique Andy Burnham fait à cette occasion son premier déplacement international à Kiev. D'autres dirigeants seront présents par visioconférence, façon de montrer leur solidarité avec les Ukrainiens. Et la date de cette réunion n'est pas choisie au hasard. Le 24 août, l'Ukraine célèbre le 35e anniversaire de son indépendance. Hugues Pernet, ancien diplomate français, était en poste en tant que consul en Ukraine en 1991. Cet événement est selon lui à l'origine de la guerre menée actuellement par la Russie en Ukraine.
3: Dès le 26 août, la Russie, M. Yeltsin, fait une déclaration très importante qui dit en substance, si l'Ukraine va vers l'indépendance, la Russie aura des revendications territoriales concernant le Donbass et la Crimée. Donc c'était le 26 août, vous voyez, deux jours après. Or, les Ukrainiens, quand ils ont proclamé leur indépendance, le Parlement ukrainien, quand il a proclamé son indépendance, c'était pas de la liette générale, c'était de l'inquiétude. Il faut savoir qu'à cette époque, il y avait, je les ai pas comptés, mais mettons 700 000 soldats soviétiques sur le territoire ukrainien. Et la question qui se posait à Kiev, leur inquiétude, c'était de se dire que vont faire ces 700 000 soldats soviétiques si on continue vers l'indépendance. C'était une sécession. Donc, M. Gorbatchev était censé maintenir l'intégrité de l'Union soviétique et il n'était pas exclu à ce moment-là qu'il fasse intervenir ses soldats. M. Gorbatchev ne l'a pas fait. Mais c'est M. Yeltsin, lui, qui a pris la décision de dire si ça continue comme ça, nous, on modifiera les frontières.
2: L'ancien consul Hugues Pernet, auteur du livre « Journal du premier ambassadeur de France à Kiev », interrogé par Sergueï Dmitriev du service russe de RFI. Lors de cette réunion qui va débuter dans une heure, des États membres de la coalition des volontaires, réunis par la France, l'Allemagne et le Royaume-Uni, Kiev espère en priorité obtenir des missiles intercepteurs, vitaux pour parer les attaques de plus en plus fréquentes des engins balistiques tirés par Moscou. Des batteries de missiles Patriot montées sur camions vont embarquer pour la Crète. Ces engins intercepteurs seront déployés dans l'île grecque sur le site militaire de Souda, sur la plus grande base américaine et de l'OTAN en Méditerranée orientale, avec l'objectif de répondre à la menace d'une escalade entre Washington et Téhéran. L'Iran envisagerait d'étendre sa riposte au-delà du Moyen-Orient et de frapper des cibles américaines en Europe. L'armée sud-coréenne a d'ailleurs annoncé aujourd'hui que les États-Unis avait annulé un important exercice militaire conjoint prévu le mois prochain en raison de la guerre en Iran, Washington évoquant le manque de disponibilité, là aussi, de ses forces armées. Le prince héritier saoudien Mohamed Ben Salman est à Paris, une visite officielle de MBS qui retrouve les honneurs de la France. Le prince héritier va aborder avec le président Macron les grandes crises du Moyen-Orient et le renforcement des liens économiques entre les deux pays. Hier soir, il a assisté à la cérémonie de clôture de la Coupe du Monde d'e-sport au Grand Palais, soit la pratique compétitive et donc sportive des jeux vidéo, un domaine dans lequel Riyad a investi massivement, notamment Nicolas Rocca, pour transformer l'image du royaume saoudien.
4: pour cette première édition du Mondial d'e-sport en dehors d'Arabie Saoudite, du fait de la guerre au Proche-Orient, Mohamed Ben Salman se devait de faire le déplacement. Le prince héritier mise particulièrement sur les jeux vidéo dans le cadre de Vision 2030, son vaste plan de transformation du pays visant à l'émanciper des hydrocarbures. En 2022, Riyad a lancé sa stratégie, 250 entreprises, 39 000 emplois, 13,3 milliards de dollars de contributions du secteur des jeux vidéo d'ici 2030. L'e-sport World Cup est la vitrine de ce soft power. Lancée en 2024, la compétition héberge durant 2 mois les plus grandes stars des jeux vidéo dans les rues de la capitale du royaume. Mais l'Arabie Saoudite se diversifie dans le domaine grâce à son fonds souverain. Il vient de franchir une nouvelle étape en participant avec un consortium au rachat du géant Electronic Arts pour 55 milliards de dollars. Riyad met donc la main sur les plus grandes franchises de jeux vidéo de sport avec un objectif clair, changer auprès des jeunes l'image d'un pays critiqué pour ses restrictions de la liberté d'expression, les nombreuses violations des droits de l'homme et les discriminations envers les femmes.
2: Et 8 ans après l'assassinat du journaliste Jamal Khashoggi par des agents saoudiens, plusieurs syndicats de journalistes condamnent cette visite, la qualifiant de provocation envers les défenseurs de la liberté de la presse. Une plainte contre Mohamed Ben Salman pour torture et disparition forcée est en cours d'instruction. La première semaine de négociation à la COP17 s'était achevée sans grande annonce consacrée à la lutte contre la désertification en Mongolie, à Oulan-Bator. Les discussions vont se poursuivre cette semaine sur des sujets aussi importants en raison du réchauffement climatique que la gestion de la sécheresse, des migrations ou la réhabilitation du pastoralisme. De fortes pluies bloquent des milliers d'automobilistes depuis une semaine au Pérou. La seule route qui relie le sud à la capitale Lima a été coupée en deux par des coulées de boue. Des voitures, des autobus et des camions sont restés coincés entre un pan de montagne effondré et une falaise surplombant le Pacifique. Environ 2000 personnes sont encore bloquées, Martin Chabal.
5: Surpris par les inondations et les glissements de terrain sur la route, ces Péruviens sont passés en mode survie. Très peu de journalistes ont pu se rendre sur place, mais les rares interviews diffusées à la télévision témoignent de la détresse sur place.
6: On a notre voiture là-bas, bloquée à 3 km d'ici. Nous, on a décidé d'aller marcher pour acheter de la nourriture, parce qu'hier, on n'avait rien à manger.
5: Un pont aérien a été mis en place depuis samedi pour évacuer les personnes les plus vulnérables. C'est le cas d'Isabella, transportée dans un hélicoptère de l'armée.
7: J'étais là là-bas depuis une semaine, j'ai des jeunes enfants, même pas 10 ans, et on n'avait ni à manger ni à boire.
5: Si la route commence à être débloquée, ces coulées de boue ont affecté toute l'économie locale. Comme les camions ne peuvent pas passer, certaines villes du sud du pays ne reçoivent pas de marchandises et de carburant. Les prix à la station essence et dans les marchés ont commencé à monter, et la chambre de commerce d'Arequipa estime les pertes à près de 250 millions d'euros. Une situation catastrophique pour un intense épisode de pluie, mais sûrement rien comparé à ce qui attend le Pérou dans quelques mois. Le phénomène climatique El Niño promet d'être dévastateur en fin d'année et les pluies et les glissements de terrain attendus pourraient faire bien plus de dégâts dans tout le pays. Martin Chabal, Lima, RFI.
2: Revenons à l'e-sport à présent pour parler exclusivement de compétitions sportives. L'e-sport World Cup s'est donc achevé hier à Paris. La finale du tournoi se jouait sur Counter-Strike. La structure russe Spirit affrontait le club turc FUT devant un public chauffé à blanc. Jean-Baptiste Brine était sur place au Grand Palais.
8: L'arène de Bercy est pleine à craquer. Musique fumigène, la scène réunit tous les préparatifs d'une bataille épique. Depuis les gradins, Raphaël assiste pour la première fois en personne à un tournoi de Counter-Strike.
9: Content en plus de voir Spirit en grande finale, qui est une de mes équipes favorites avec Falcons. Donc je suis content d'être là et j'espère que Donk va cliquer, moi ça me ferait plaisir.
8: Donk, ou Daniil Krychkovets de son vrai nom, c'est le jeune prodige de Spirit que Raphaël, comme beaucoup d'autres présents en tribune, sont venus admirer. Mais la salle reste globalement acquise à la cause de leurs adversaires, les outsiders de FUT que peu de gens attendaient en finale. Et la surprise ne s'arrête pas là. Dès l'entame de la rencontre, FUT donne le ton et remporte la première manche. Piqué à vif et hué par le public, Spirit riposte. FUT s'accroche et force les prolongations lors des 2 manches suivantes, mais rien n'y fait. Si la salle exulte à chaque point gagné par FUT, ils finissent malgré tout par s'incliner 3-1 face à Donk et ses coéquipiers. Mathieu était venu soutenir leurs adversaires.
10: Je suis maudit à chaque fois que je vais en présentiel à un tournoi. L'équipe que je veux pas qu'elle gagne, elle gagne. Mais je me suis bien amusé, c'était cool.
8: Tandis que les joueurs de FUT quittent la scène, Donk soulève son trophée et continue de faire l'étalage de son talent à seulement 19 ans.
2: Un reportage de Jean-Baptiste Brine au Grand Palais de Paris. Voilà, c'est la fin de ce journal. Tout de suite, 8 milliards de voisins.
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1: Focus sur le groupe Erasure. Le groupe anglais Erasure s'est formé en 1985 à Londres par Vince Clarke, ancien membre fondateur des groupes Depeche Mode et Yazoo. Vince Clarke assurera les arrangements musicaux synthé pop et Andy Bell sera au chant. Dans un premier temps, le groupe sera peu connu en France. Il faudra attendre 1986 avec le single Oh l'amour pour que celui-ci commence à percer et se classe au top français. Le titre Oh l'amour est extrait du premier album Wonderland de la formation, sorti en 1986.

L'année suivante, en 1987, sort le titre plutôt dance, Sometimes, extrait du deuxième album, The Circus. Il rencontrera un énorme succès dans son pays d'origine en se classant second du top anglais.

En 1994, le single Always est extrait de leur sixième album I Say, I Say, I Say et s'est classé quatrième du top britannique. Cependant, le succès s'essoufflera au milieu des années 90.

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1: Aujourd'hui, intéressons-nous au titre It's My Life du groupe Talk Talk. Sorti en janvier 1984, le single deviendra le plus populaire de la formation. Il fut écrit par le chanteur et leader du groupe Mark Hollis et le claviériste-guitariste Tim Friesgreen. Retrouvons maintenant ce superbe maxi et la version US Mix.

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1: Focus sur Alison Moyer. Geneviève Alison Jane Moyer, de son véritable nom, est née dans l'Essex en Angleterre. Elle est née d'un père français et d'une mère britannique. Alison s'est fait connaître au début des années 80, car elle était la chanteuse du groupe Yazoo, avec lequel elle rencontrera beaucoup de succès, notamment avec le titre Don't Go. Sa voix puissante ne passera pas inaperçue. Après la séparation de Yazoo, Vince Clarke fondera The Assembly, puis Erasure. Alison Moyer, elle, continuera une carrière solo. Ses albums continuent de faire un carton outre-Manche. Bien que d'origine française, elle regrette d'être relativement inconnue en France. Juste après Yazoo, elle sort son album Half en 1984, porté par le titre Invisible.

Enfin, en 2015, elle donnera un mini-concert lors d'un défilé de mode organisé à Londres. Elle y interprétera le premier tube à succès Only You sous le groupe Yazoo, accompagné d'un orchestre classique.

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1: Le groupe Bee Gees est formé dans les années 60 par trois frères, Barry et les jumeaux Robin et Maurice Gibb. Ils sont originaires de l'île de Man en Angleterre. Barry est au chant, Robin à l'orgue et Maurice est multi-instrumentiste. Le trio s'entoure de trois autres musiciens, Vince Melone à la guitare, Colin Peterson et Geoff Brigford à la batterie. La famille Gibb s'installe en Australie en 1958. Les trois frères s'associent et décident de créer leur groupe en 1962. Ils trouveront leur inspiration dans les titres des Beatles et des Rolling Stones dont ils sont fans. Le groupe va rencontrer Robert Stigwood qui devient leur manager. Ils sortent leur premier album, nommé Bee Gees First, en 1967, qui regroupe 14 titres, dont le très célèbre To Love Somebody, chanson écrite par Barry et Robin Gibb. Le titre sera repris par de nombreux artistes par la suite.

L'album aura beaucoup de succès et sera encensé par la presse. Une tournée est organisée dans plusieurs pays comme la Belgique, l'Allemagne, l'Angleterre, la Suisse et les États-Unis. En 1968 paraît le titre Massachusetts, issu de l'album Horizontal.

Cependant, en 1969, Robin quittera provisoirement le groupe pour mener une carrière solo et les musiciens Colin Petersen et Vince Melone seront remerciés à leur tour. Après quelques hésitations quant à l'avenir du groupe, Barry, Morris et Robin décident de continuer. Ils sortiront des albums en 1972 et 73 qui ne rencontreront pas de succès. En 1975, ils changent de style et se mettent au disco avec l'album Main Course. Il faudra attendre un an pour qu'un de leurs plus grands succès soit édité. Il s'agit du titre You Should Be Dancing qui se classera premier des tops américains et canadiens.

En mai 1977, sort leur premier album live, Here at Last, Bee Gees Live. Il se vendra à plus de 5 millions d'exemplaires. Ils remettent le couvert avec le titre Night Fever, extrait du film La fièvre du samedi soir, sorti en 1977.

Enfin, dernier extrait de la bande originale, La Fièvre du samedi soir, le titre How Deep Is Your Love. Il a été récompensé aux Grammy Awards de la meilleure prestation vocale pop en 1978.

Le double album, regroupant tous les titres de la bande originale, se vendra à plus de 45 millions d'exemplaires. Les Bee Gees sont élevés au rang de stars. Ils joueront même dans le film Sgt. Pepper's. Au même moment, Barry Gibb écrira la bande originale du film Grease. En 1979, ils sortent un nouvel album, Spirit Having Flown, qui aura aussi du succès. Il sera porté par les titres Tragedy et Too Much Heaven, dont les ventes se feront au profit de l'UNICEF. 7 millions de dollars seront ainsi récoltés.

Au début des années 80, le style disco commence à décliner. Les frères Robin écrivent pour d'autres, c'est le cas de Barbara Streisand avec le titre Woman in Love par exemple, ou Heartbreaker de Dionne Warwick, ou encore le single Chain Reaction de Diana Ross. Il faudra attendre 1987 et un style différent pour que les Bee Gees connaissent à nouveau le succès et leur album ESP porté par le titre You Win Again.

Après une longue période d'inactivité, le groupe sort en 1997 l'album Still Waters, qui connaîtra le succès grâce au titre Alone. La formation sera récompensée à de nombreuses reprises par l'industrie de la musique. En 2001, ils sortiront leur dernier album, This Is Where I Came In. L'un des trois frères Gibb, Maurice, décédera en 2003 et Robin en 2012. Le groupe aura une quarantaine de succès à son actif et enregistré 25 albums.

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Ensuite, un point sur les années 80. C'est le 20 février 1986 que naît la cinquième chaîne de télévision en France, La 5. Au programme, de nombreuses séries américaines, telles que K2000, Supercopter,

0: Les journaux d'information complets, présentés par Jean-Claude Bourré.
1: Madame, monsieur, bonjour.
0: Et des films récents en soirée. L'aventure durera 6 ans. Le réseau sera repris par la chaîne franco-allemande Arte. Le titre L'Aziza, de Daniel Balavoine, sortira l'année de création de la chaîne et sera premier du top en France.

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1: Aujourd'hui, intéressons-nous au titre It's My Life du groupe Talk Talk. Sorti en janvier 1984, le single deviendra le plus populaire de la formation. Il fut écrit par le chanteur et leader du groupe Mark Hollis et le claviériste-guitariste Tim Freeze Green. Retrouvons maintenant ce superbe maxi et la version US Mix.

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1: Focus sur le groupe Madness. Le groupe Madness s'est formé en 1976 dans le quartier de Camden à Londres. Le groupe est un pilier du mouvement ska et pop britannique. Il est issu de la mouvance Two Town, ce courant musical de la fin des années 70 qui mêlait ska jamaïcain, punk et pop britannique. Les membres fondateurs sont Graham McPherson au chant, Mike Barson au clavier, Chris Foreman à la guitare, Mark Bedford à la basse, Lee Thompson au saxophone, Dan Woodgate à la batterie, Carl Smith au chant et à la trompette. Le nom du groupe, Madness, vient d'un titre de Prince Buster, un chanteur jamaïcain de ska des années 60, qui fut une de leurs plus grandes influences. En 1979, leur premier single, nommé The Prince, est un hommage direct à Prince Buster. Leur premier album, One Step Beyond, en 1979, rencontre un succès foudroyant. Le titre du même nom que l'album, One Step Beyond, sera un parfait exemple de la scène ska britannique. Il s'agit d'une reprise de la partie instrumentale du titre de Prince Buster en 1964. Le morceau démarre avec un saxophone explosif, un rythme syncopé et une énergie dansante et contagieuse.
2: Hey you! Don't watch that! Watch this! This is the heavy, heavy monster sound! The nuttiest sound around! So if you're coming off the street and you're beginning to feel the heat, well, listen, Buster, you better start to move your feet to the rockin'est, rock-steady beat of Madness!

Leur musique, toujours pleine d'humour, évoque souvent la vie quotidienne britannique. Les familles, les pubs, les voisins, le travail. Ils deviennent une sorte de chronique sociale légère et musicale de l'Angleterre des années Thatcher. Comme en témoigne le titre Our House, sorti en 1982, extrait de l'album The Rise and Fall.

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1: Focus sur Dusty Springfield. La chanteuse anglaise Dusty Springfield est née en 1939 à Londres. Elle commence sa carrière dans les années 60 et sortira son premier succès, I Only Want to Be With You, en 1963.

Grâce à ce titre, elle deviendra une des chanteuses les plus populaires au Royaume-Uni, reine de la soul. Ce titre fera un véritable carton dans son pays d'origine, ainsi qu'aux États-Unis. Il sera même repris en France par Richard Anthony. Fort de sa carrière dans les années 60 et de sa voix magnifique, le groupe Pet Shop Boys deviendra fan de la chanteuse et lui proposera de réaliser un premier titre en duo. Il s'agit du single What Have I Done To Deserve This, sorti en 1987, issu de l'album Actually.

Enfin, le groupe Pet Shop Boys lui composera l'album Reputation, dont le dernier succès, In Private, sortira en 1989. Dusty Springfield aura réalisé 13 albums, elle nous quittera en 1999.

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0: 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On commence cette nouvelle émission sur les plus beaux slows et balades avec un extrait de l'album Automatic for the People du groupe REM, le titre Everybody Hurts, qui sortira en 1992. Il fut écrit par le guitariste Peter Buck et interprété par son chanteur talentueux Michael Stipe.

C'est en 1991 que le groupe suédois Roxette sortit le titre Spending My Time, extrait de l'album à succès Joyride. Celui-ci, comme tous les titres du duo, est superbement interprété par la chanteuse Marie Fredriksson.

La ballade de Lionel Richie, My Destiny, sortira en août 1992 et fera partie de l'album Back to Front de l'artiste. La chanson a été écrite par le chanteur lui-même et sera éditée par la maison de disques Motown, comme la plupart des hits de Lionel Richie. C'est une très belle ballade romantique et assez rythmée.

C'est en 1985 que le groupe américain Hurt sortira la ballade These Dreams, extrait de l'album du même nom que le groupe. La chanson a été écrite par Martin Page et Bernie Taupin, qui travaillaient avec Elton John. C'est la chanteuse Nancy Wilson qui interprétera le titre, Anne Wilson restant en retrait.

Elle n'obtiendra pas le succès de Ville de Lumière, mais le titre Diamant d'or reste comme une très belle ballade du groupe toulousain Gold. C'est en 1989 que sortira ce single, extrait de l'album Bleu.

En 1982, Sir Elton John sortira le titre Blue Eyes, extrait de l'album Jump Up. Celui-ci sera le plus connu de l'artiste aux États-Unis. La chanson et la vidéo ont été consacrées à l'actrice américaine Elizabeth Taylor.

Rentrons maintenant dans l'univers du guitariste et chanteur Mark Knopfler et son groupe Dire Straits avec le titre So Far Away. La chanson est extraite de l'album Brothers in Arms, sorti en 1985.

Man Eater est un titre du groupe formé par Daryl Hall et John Oates, Hall & Oates. La chanson est sortie en 1982 et restera comme l'une des plus connues du groupe avec Kiss on My List. Elle fait partie de l'album H de Zoo et est connue pour son superbe solo de saxophone joué par Charles Deschamps.

On part maintenant dans les années 60, et plus précisément en 1961, pour une des plus belles ballades de tous les temps, avec Stand By Me de Benny King. L'artiste s'est inspiré d'un morceau de gospel pour ce titre. Il se classera parmi les 500 plus belles chansons de tous les temps.

0: On continue avec une des voix les plus célèbres, celle de Barry White, et son célèbre opus « Can't Get Enough of Your Love, Baby ». Le titre est sorti en 1974 et se classera numéro 1 des singles rhythm and blues. Tout comme le titre « Love Stem », l'orchestration sera recherchée et magnifique.
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La chanson « This is not America » de David Bowie sera enregistrée en Suisse. Il sera accompagné pour ce titre de Pat Metheny et Lyle Mace, compositeurs de la bande originale du film « Le jeu du faucon » dans laquelle sera utilisé le titre.

On repart en France avec Étienne Dao et son titre Le Grand Sommeil, sorti en 1982 et extrait de son album La Notée, La Notée. Le titre est plutôt étrange car les paroles sont sombres en évoquant le suicide et la musique plutôt légère et s'écoute facilement.

termine cette émission avec le très beau titre « Heal the World » de Michael Jackson, sorti fin 1992. C'est une balade caritative pour la fondation du même nom que le titre, créée par l'artiste pour aider et soigner les enfants, les sans-abri et combattre la famine dans le monde.

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1: Aujourd'hui, intéressons-nous au titre It's My Life du groupe Talk Talk. Sorti en janvier 1984, le single deviendra le plus populaire de la formation. Il fut écrit par le chanteur et leader du groupe Mark Hollis et le claviériste-guitariste Tim Freeze Green. Retrouvons maintenant ce superbe maxi et la version US Mix.

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